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2: Bon début de journée et de semaine autour d'Ilzac, Colmar et partout en Alsace.
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2: Il est 6h, vous allez retrouver Bruno Mars, notamment, The Weeknd avec Doja Cat aussi, et puis place à l'actu tout de suite.
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2: Bonjour.
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5: Bonjour, un drame de l'air en Meurthe-et-Moselle. 11 personnes sont mortes hier matin dans le crash d'un avion de parachutisme à Tomblaine près de Nancy. L'appareil, un Pilatus, est tombé subitement en pic juste après son décollage. Le pilote, 5 moniteurs et 5 infirmiers venus effectuer un baptême de l'air ont péri. Le parquet de Paris a confié l'enquête technique à la gendarmerie des transports aériens. Un premier bilan humain très lourd après la vague de chaleur. Au moins un millier de décès supplémentaires ont été enregistrés en France depuis mercredi dernier, selon Santé publique France. Une surmortalité qui touche principalement les personnes de plus de 65 ans, notamment à domicile. Et puis une incertitude qui pèse sur l'été. Alors que la canicule actuelle s'achève à peine, la France pourrait faire face à une nouvelle vague de chaleur extrême dès la semaine du 6 juillet. Plusieurs prévisionnistes anticipent un mois de juillet globalement plus chaud que les normales de saison, évoquant un retour possible des très fortes chaleurs jusqu'au 14 juillet. Les experts restent toutefois prudents face aux fortes incertitudes. Pour l'heure, on respire. Météo France se lève la vigilance rouge canicule sur l'ensemble du territoire ce lundi. L'épisode exceptionnel de grande chaleur commence à reculer, mais la prudence reste de mise. 19 départements demeurent toujours placés en vigilance orange canicule, une zone qui englobe l'Île-de-France et une grande partie de l'est du pays. Colère et tension à Narbonne, un millier de personnes dont 300 identitaires ont défilé de l'est du pays. Colère et tension à Narbonne, un millier de personnes dont 300 identitaires ont défilé ce week-end après le

0: dans le pays voisin. Enfin, on termine avec du sport et du football. C'est le tout premier pays à se qualifier pour les huitièmes de finale de la Coupe du Monde 2026. Le Canada, l'un des trois pays hôtes, a dominé l'Afrique du Sud 1-0 hier.
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2: Bonjour Eric, aujourd'hui l'épisode caniculaire touche à sa fin sur l'ensemble du Haut-Rhin et du Bas-Rhin. Une masse d'air plus instable gagne la plaine alsacienne. Ce matin, le ciel s'éveille en partie nuageux sur l'ensemble du département. Attention au risque d'averse et cet après-midi, l'instabilité se renforcera. Avec un ciel qui se chargera davantage, attention au risque d'orage, au risque d'averse. Et ce soir, le temps demeurera instable. Côté température, entre 24 et 25 degrés ce matin, Mulhouse, Colmar, Ribeauvillé. Et cet après-midi, midi entre 27 et 28 degrés à Cernay, Tannes, Kingersheim, Saint-Louis et Huningue. Bon réveil sur ECN.

sur OCN, Bruno Mars évidemment, et dans les minutes qui viennent, The Weeknd, Doja Cat ou encore Superstars. Nous sommes lundi, c'est le 29 juin 2026. Nous fêtons Pierre-Paul aujourd'hui, et le 29 juin 2018, donc il y a 8 ans, Jane sortait Star, nouvel extrait de son album Soldier. Le premier extrait

0: est sorti en mai, il s'agissait de All Right. Et l'album est sorti la même année. Allez, restez avec nous, vous êtes sur ECN, bonjour, bienvenue.
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mais aussi de Doechi dans les prochaines minutes. Il y a même Superstars avec Carato au programme Welcome to Saint-Tropez. Bah, welcome chez nous. En tout cas, on parle de la météo dans quelques instants. On verra si le temps qu'il fait et qu'il va faire est digne de la Côte d'Azur dans quelques instants sur OCN. Ne bougez pas.

0: C'est Bow Wow sur ECN. Et on va parler de la météo chez nous en Alsace. On va regarder le ciel alsacien. On va également retrouver Bébé Rexha, Shakira et Burna Boy. Entre les deux, il y aura votre horoscope. Et puis tout de suite, on retrouve l'INSEE donc sur ECN.
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2: Bonjour Eric, aujourd'hui la canicule cède du terrain sur l'ensemble du Haut-Rhin et du Bas-Rhin. L'Alsace bascule vers un temps plus instable avec le retour d'orages, le retour d'averses. Ce matin, le ciel est en partie nuageux, quelques nuages alternent avec de belles éclaircies. Attention au risque d'averses cet après-midi. L'atmosphère deviendra plus orageuse avec un ciel qui se chargera. Ce soir, le temps demeurera perturbé. Côté température, entre 24 et 25 degrés ce matin à Fastat, Sainte-Marie aux Mines, Wittenheim, Kingersheim. Et cet après-midi, entre 27 et 28 degrés, voire 29 degrés, à Mulhouse, Colmar et à Ribeauvillé. Bon réveil sur ECN.
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0: réveil, il est encore tôt, vous écoutez ECN, bienvenue, vous écouterez Will Brown tout à l'heure, Martin Solveig arrive également, ou encore Bébé Rexha, et puis en attendant et dans l'immédiat, c'est votre horoscope qui nous intéresse sur ECN.
1: Bonjour à tous, l'horoscope de ce lundi 29 juin, on commence avec les béliers, votre impulsivité naturelle séduit largement. Les taureaux, votre autorité ne sera pas du tout du goût de tout le monde, restez souple et collaborez. Les Gémeaux, aujourd'hui, vous devez vous débarrasser de certaines tâches difficiles ou finir un gros travail. Les Cancers, vous retrouverez votre optimisme une fois que vous aurez fait un choix clair. Les Lions, il vaut mieux ne pas vous contredire aujourd'hui. Les Vierges, vous rencontrerez peut-être quelqu'un par hasard, et si ce n'est pas le cas, vous recevrez une bonne nouvelle. Les Balances, trop d'efforts tue l'effort, il faut vous détendre. Les Scorpions, en donnant vos directives avec bienveillance, vous vous attirez les sympathies. Sagittaire, l'exactitude n'est pas votre fort aujourd'hui. Les Capricornes, votre esprit constructif et persévérant fait merveille. Les Verseaux, ne soyez pas trop rigides dans votre comportement. Et puis les Poissons, vous allez récolter des résultats encourageants au travail.
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C'est Will Brown sur OCN ce matin. Et retrouvez aussi Rocco Hunt avec Lola Indigo après les infos de 7h. Tandis qu'avant leur pile, il y a Martin Solveig. Bon, on file au ciné également. 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On enchaîne avec Rocco Hunt et Lola Indigo, comme promis dans quelques instants. Et puis avant les infos de 7h, Martin Solveig également.

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2: À Saint-Louis, à Rixheim et partout dans le coin, c'est OCN et tout va bien.
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2: Il est 7h, nous sommes lundi. Rocco Hunt, Lola Indigo ou encore Henri PFR, c'est à venir après les infos.
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2: Allez, bonjour.
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5: Bonjour, la France respire ce matin. Il n'y a plus de département en vigilance rouge. Après 11 jours, l'épisode exceptionnel de grande chaleur commence à reculer, mais la prudence reste de mise. 19 départements restent toujours placés en vigilance orange canicule. Une zone qui englobe l'Île-de-France et une grande partie de l'Est du pays. Une vague de chaleur qui laisse derrière elle un bilan humain lourd. Au moins un millier de décès supplémentaires ont été enregistrés en France depuis mercredi dernier, selon Santé publique France. Une surmortalité qui touche principalement les personnes de plus de 65 ans, notamment à domicile, alors que les prévisions redoute une nouvelle vague de chaleur extrême dès la semaine prochaine. La suite du brevet, ce matin, les collégiens découvrent à 9h le sujet d'histoire-géographie sous des températures beaucoup plus clémentes que vendredi. Ils s'attaqueront ensuite aux sciences dans l'après-midi. Un drame de l'air en Meurthe-et-Moselle, 11 personnes sont mortes hier matin dans le crash d'un avion de parachutisme à Tomblaine, près de Nancy. L'appareil, un Pilatus, est tombé subitement après son décollage. Le pilote, 5 moniteurs et 5 infirmiers venus effectuer un baptême de l'air ont péri. Il s'agit de l'accident d'aviation légère le plus meurtrier en France. Le parquet de Paris a confié l'enquête technique à la gendarmerie des transports aériens. Colère et tension en Narbonne, un millier de personnes dont 300 identitaires ont défilé ce week-end après le meurtre de Louis, un adolescent de 17 ans tabassé à mort dans un guet-apens. La famille du jeune homme a refusé de s'associer au cortège pour éviter toute récupération politique. Le procureur exclut tout motif racial tandis que le ministre de l'Intérieur dénonce une exploitation du drame par l'extrême droite. Au Moyen-Orient, des promesses, les États-Unis et l'Iran vont suspendre leurs récentes attaques mutuelles du week-end. Selon les annonces d'un responsable américain ce dimanche, il est aussi prévu que les discussions techniques reprennent et continuent. Côté iranien, on prévient que toute ingérence dans la gestion par Téhéran du détroit d'Hormuz risque d'accroître les tensions. En fin du football, c'est le tout premier pays qualifié pour les huitièmes de finale de la Coupe du Monde 2026, le Canada, un des trois pays hôtes d'ailleurs a dominé l'Afrique du Sud 1-0. Dans les autres matchs à suivre aujourd'hui, ce soir, il y aura Brésil-Japon.

0: avec un ciel qui se chargera davantage. Attention au risque d'orage, au risque d'averse. Et ce soir, le temps demeurera instable. Côté température, entre 24 et 25 degrés ce matin à Mulhouse, Colmar, Ribeauvillé. Et cet après-midi, entre 27 et 28 degrés à Cernay, Tannes, Kingersheim, Saint-Louis et Huningue. Bon réveil sur ECN.
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0: Hunt avec Lola Indigo sur le même morceau. C'est forcément sur OCN que vous l'avez entendu la première fois dans le coin. Ça s'appelle Caramelo. Allez, on continue avec Henri PFR par exemple, avec Take That et DJ Youssef aussi. Et puis en ce lundi 29 juin 2026, nous fêtons Pierre-Paul. Par ailleurs, le 29 juin, mais en 1987, donc il y a 39 ans, Whitney Houston a sorti son deuxième album qui s'appelait Whitney. Il contenait 4 singles qui seront numéro 1, dont I Wanna Dance With Somebody, ce qui fera de Whitney la première artiste féminine de l'histoire à obtenir 4 singles numéro 1 du même disque. On enchaîne pour la suite avec Take That, DJ Youssef et Henri PFR. Bienvenue sur OCN.
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0: Il y avait Henri PFR ce matin sur ECN et rendez-vous aussi avec DJ Youssef et Tim Paya dans quelques instants. Charlotte Cardin ou encore Texat aussi. Et vous savez qu'il y a une Summer Night White Party qui se prépare là ce samedi. Hein. On a rendez-vous au Casino Barrière de Blotzheim. Disco, latino, hip-hop, R&B, clubbing. DJ Mike et DJ Leader seront aux platines. Alors le dress code c'est blanc puisque c'est une white party et surtout c'est gratuit, vous pouvez réserver parce qu'il faut quand même réserver même si c'est gratuit sur casino-bloodtime.com. Voici DJ Youssef, Tim Paya, Charlotte Cardin aussi comme promis et puis maintenant c'est Texat, vous êtes bien sur ECN.
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0: Elle sera chez nous en Alsace cet été pour la foire au vin à Colmar. C'est Charlotte Carda. Et vous avez aussi rendez-vous avec Josie ou encore Teddy Swims pour la suite. Autre rendez-vous également avec un autre festival. On parlait de la foire au vin à l'instant. Ce sont les Eurockéennes de Belfort. Et ça, ça se passe cette semaine. D'ailleurs, on vous invite. Hein, les toutes dernières places sont à remporter en juin avec nous sur ECN. Dans quelques instants seulement, on va en reparler. Mais tout de suite, voici la météo chez nous avec l'INSEE.
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2: Bonjour Eric, aujourd'hui la canicule cède du terrain sur l'ensemble du Haut-Rhin et du Bas-Rhin. L'Alsace bascule vers un temps plus instable avec le retour d'orages, le retour d'averses. Ce matin, le ciel est en partie nuageux, quelques nuages alternent avec de belles éclaircies. Attention au risque d'averses cet après-midi. L'atmosphère deviendra plus orageuse avec un ciel qui se chargera ce soir. Le temps demeurera perturbé. Côté température, entre 24 et 25 degrés ce matin à Fastat, Sainte-Marie aux Mines, Wittenheim, Kingersheim. Mais cet après-midi, entre 27 et 28 degrés, voire 29 degrés, à Mulhouse, Colmar et à Ribeauvillé. Bon réveil sur ECN.
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Bonjour et bienvenue, merci de nous avoir choisis. Vous êtes sur OCN et il y avait Josie. Vous allez retrouver également tout à l'heure Nassim et Teddy Swims avec Cyril. Tandis que on vous invite également aux Eurockéennes de Belfort. Bah ça y est, hein, on n'en a jamais été aussi proche. Ça commence jeudi.

0: 4 jours de folie sur la presqu'île du Mals aussi. 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On continue avec Sam Smith, Nassim, Teddy Swims également. Et l'horoscope, vous êtes sur ECN.
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0: In Her Car, c'est Nassim sur OCN. Et tout à l'heure, vous écouterez également les Superman Lovers. Vous avez aussi rendez-vous avec Sam Smith et Mary J. Blige. Ouais, ouais. Et puis, bien sûr, notre rendez-vous avec la Coupe du Monde aussi, un petit peu avant 8h. Mais dans l'immédiat, c'est l'horoscope. On y va.
1: Bonjour à tous, l'horoscope de ce lundi 29 juin, on commence avec les béliers, votre impulsivité naturelle séduit largement. Les taureaux, votre autorité ne sera pas du tout du goût de tout le monde, restez souple et collaborez. Les gémeaux, aujourd'hui vous devez vous débarrasser de certaines tâches difficiles ou finir un gros travail. Les cancers, vous retrouverez votre optimisme une fois que vous aurez fait un choix clair. Les lions, il vaut mieux ne pas vous contredire aujourd'hui. Les vierges, vous rencontrerez peut-être quelqu'un par hasard et si ce n'est pas le cas, vous recevrez une bonne nouvelle. Les balances, trop d'efforts tuent l'effort, il faut vous détendre. Les scorpions, en donnant vos directives avec bienveillance, vous vous attirez les sympathies. Sagittaire, l'exactitude n'est pas votre fort aujourd'hui. Les capricornes, votre esprit constructif et persévérant fait merveille. Les verseaux, ne soyez pas trop rigides dans votre comportement. Et puis les poissons, vous allez récolter des résultats encourageants au travail.
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0: C'est le grand retour de Superman Lovers et forcément ça se passe sur OCN. Ça s'appelle Dancing in the Rain. Vous pourrez dire que la première fois que vous l'avez entendu, c'était ici ce matin. On continue après les infos de 8h avec Félix Jean, mais d'ici là, on parle foot.
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1: Bonjour à toutes et à tous. On connaît le premier qualifié pour les huitièmes de finale de la Coupe du Monde. Le Canada, pays co-organisateur, poursuit donc l'aventure dans ce mondial nord-américain. Les partenaires de Jonathan David ont difficilement battu l'Afrique du Sud avec un but de Stéphane Eustachio en toute fin de match à la 92e minute de jeu. Auparavant, le match avait été serré et plutôt fermé entre les deux équipes qui n'avaient jamais été à ce stade de la compétition, puisque ni le Canada ni l'Afrique du Sud n'étaient parvenus à sortir des poules dans les précédentes Coupes du Monde disputées. En huitième de finale, les Canucks affronteront le vainqueur du 16e entre les Pays-Bas et le Maroc qui se disputent la nuit prochaine à 3h du matin du côté de Monterrey au Mexique. Les Pays-Bas ont terminé en tête de leur groupe alors que les Marocains se sont classés 2e après un nul face au Brésil puis 2 victoires face à l'Écosse et Haïti. Pour rappel, le Maroc avait été demi-finaliste face à la France lors de la dernière Coupe du Monde au Qatar. Et 2 autres 16e de finale se disputeront ce lundi. Le Brésil affronte le Japon à 19h française à Houston et puis l'Allemagne sera opposée au Paraguay à 22h30 à Foxborough, tout près du camp de base de l'équipe de France, et que le vainqueur affrontera en 8e de finale. Les Bleus, eux, préparent leur 16e de finale qui se dispute ce mardi face aux Suédois à 23h au MetLife Stadium de New York. Il s'agira de la 24e confrontation de l'histoire entre les deux nations. La dernière s'était soldée par une victoire française 4-2 en novembre 2020 en Ligue des Nations. En tout cas, les anciennes stars du ballon rond ne tarissent pas d'éloges sur l'équipe de France que beaucoup considèrent comme la grande favorite de ce mondial. L'ancien attaquant anglais Gary Lineker en a fait sa favorite, alors que Ronaldo, le Brésilien, compare Mbappé à sa carrière lorsque l'ancien attaquant du Real était à son prime. Il va falloir digérer la pression désormais. Voilà, c'est la fin de ce flash. Très belle journée de foot.
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2: 8h, il y aura Neyo et Félix Jean dans quelques instants. Et les infos, ça arrive tout de suite sur ECN.
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2: Bonjour.
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5: Bonjour, plus aucun département en vigilance rouge aujourd'hui après 11 jours de chaleur. 19 départements demeurent toutefois en vigilance orange canicule. Et puis le Vaucluse placé en vigilance rouge mais pour risque très élevé de feux de forêt dans le département. Une situation inédite cet été. Sept autres territoires du sud-est et du golfe du Lion sont en vigilance orange. Une pagaille monstre hier sur l'axe ferroviaire sud-est justement à cause d'un incendie de végétation au sud de la gare de Valence TGV qui a paralysé la circulation dans les deux sens avec à la clé plus de 4 heures de retard. Pour les voyageurs. Ce sera plus frais que vendredi, en tout cas pour la suite du brevet des collèges ce matin. Les collégiens qui vont découvrir à 9h tout à l'heure le sujet d'histoire-géographie avant de s'attaquer ensuite dans l'après-midi aux sciences. La marque d'eau en bouteille Volvic, condamnée par le tribunal judiciaire de Paris pour pratique commerciale trompeuse. En cause de les mentions neutres en carbone et 100% recyclables affichées sur ses bouteilles, l'entreprise va devoir verser 75 000 euros de dommages et intérêts à l'association de consommateurs CLCV. Un avion qui servait pour un baptême de parachute s'est écrasé tout près d'habitation à Tomblaine, à côté de Nancy ce dimanche. Les 11 personnes présentes à bord sont décédées. Une enquête est en cours pour déterminer les circonstances du drame. C'est l'accident d'aviation légère le plus meurtrier en France. Colère et tension en Narbonne où un millier de personnes dont 300 identitaires ont défilé hier après le meurtre de Louis, un adolescent de 17 ans tabassé à mort dans un guet-apens. La famille du jeune homme a refusé de s'associer au cortège pour éviter toute récupération politique. Le procureur exclut de son côté tout motif racial tandis que le ministre de l'Intérieur dénonce une exploitation du drame par l'extrême droite. Au Moyen-Orient, des promesses, mais pas de réelle avancée. Les États-Unis et l'Iran vont suspendre leurs récentes attaques du week-end, selon les annonces d'un responsable américain ce dimanche. Il est aussi prévu que les discussions techniques continuent. Côté iranien, on prévient que toute ingérence dans la gestion par Téhéran du détroit d'Hormuz risquait d'accroître encore les tensions. Enfin, du football, le Canada est le premier pays à se qualifier pour les huitièmes de finale. C'était hier, face à l'Afrique du Sud, score final 1-0. Dans les autres matchs à suivre aujourd'hui, Brésil, Japon et Allemagne-Paraguay.
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6: Bonjour Eric, aujourd'hui l'épisode caniculaire touche à sa fin sur l'ensemble du Haut-Rhin et du Bas-Rhin. Une masse d'air plus instable gagne la plaine alsacienne. Ce matin, le ciel s'éveille en partie nuageux sur l'ensemble du département. Attention au risque d'averse et cet après-midi, l'instabilité se renforcera. Avec un ciel qui se chargera davantage, attention au risque d'orage.

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0: c'est la sirène. Siren, c'est le nom du morceau. C'est Félix Jean à l'instant sur OCN. Ouais, il est mieux pour se réveiller que la sirène, je vous l'accorde. Selena Gomez ou encore Neyo, ça c'est bon pour vos petites oreilles sensibles. Ça va arriver. Nous sommes le lundi 29 juin 2026. Aujourd'hui, nous fêtons Pierre-Paul. Par ailleurs, c'est son anniversaire aujourd'hui. Elle fête ses 39 ans. C'est Jen Ali. Vous vous souvenez de Jen Ali, l'une des chanteuses R&B francophones des années 2000, bien sûr. Edouard Maya fête ses 40 ans. Chanteur et DJ roumain. On se souvient de Stereo Love, bien sûr, en 2009. Et puis Nicole Scherzinger a 48 ans. C'était la chanteuse principale des Pussycat Dolls. On continue avec Selena Gomez, Gims et Neyo maintenant, vous êtes sur OCN.
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0: pour débuter votre journée. Bonjour. Et bon début de semaine également avec Gims dans quelques instants. Dua Lipa aussi avec Dababy pour la suite. Et puis maintenant, voici votre programme télé.
1: 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Ce soir sur TF1, retrouvez un épisode inédit de Camping Paradis. France 2, Meurtre au Paradis. France 3, En attendant Bojangle sur Canal. La ville nous appartient sur M6 Football. La Coupe du Monde qui continue avec la suite des 16e de finale. Et ce sera suivi d'un second match à 22h20. Attention à ce premier match de 16e de finale, coup d'envoi à 19h. Allez, on poursuit avec West Side Story sur W9. TMC, vous pourrez retrouver Dune et puis sur TFX, appel d'urgence, Rix, Chauffard et Feria. Les gendarmes de Nîmes ne sont pas à la fête. Voilà, je vous laisse faire votre choix et par avance, une excellente soirée devant votre télévision.
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0: Bienvenue, bonjour, c'est Océane. Vous avez reconnu Gims à l'instant, bien sûr, avec Ravon. Et puis, on a aussi Dua Lipa qui arrive, tout comme Bruno Mars, et puis la météo. Tandis que on se donne rendez-vous également à Huningue, et ça, ça va se passer ce week-end, c'est ce samedi qui arrive. Baptême de raft, animation pour les enfants, food truck, restauration, ambiance DJ, une journée festive au bord de l'eau. C'est le parc des eaux vives de Huningue qui vous convie à cette journée spéciale Happy Day, événement convivial pour toute la famille. L'entrée est libre et c'est en partenariat avec ECN. A tout de suite, bonjour, bienvenue.
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0: En Alsace, lorsque vous voulez écouter Dua Lipa, bah, allez-vous sur ECN. Eh ouais, elle fait partie de nos artistes préférés, comme vous. Il y aura Maluma tout à l'heure, Rehab aussi, Bruno Mars. Mais tout de suite, nous sommes avec l'INSEE et on jette un œil au ciel, la météo pour aujourd'hui et pour cette semaine.
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2: Bonjour Eric, aujourd'hui la canicule cède du terrain sur l'ensemble du Haut-Rhin et du Bas-Rhin. L'Alsace bascule vers un temps plus instable avec le retour d'orages, le retour d'averses. Ce matin, le ciel est en partie nuageux, quelques nuages alternent avec de belles éclaircies. Attention au risque d'averses cet après-midi. L'atmosphère deviendra plus orageuse avec un ciel qui se chargera. Ce soir, le temps demeurera perturbé. Côté température, entre 24 et 25 degrés ce matin à Fastat, Sainte-Marie aux Mines, Wittenheim, Kingersheim. Et cet après-midi, entre 27 et 28 degrés, voire 29 degrés, à Mulhouse, Colmar et à Ribeauvillé. 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

0: Recuerdo. Il y avait Maluma, bien sûr, sur Océane. Et puis, on va vous proposer de retrouver aussi les Backstreet Boys, par exemple, ainsi que Rehab tout à l'heure. Et le mondial, bah on en parle évidemment, la Coupe du Monde, il en sera question de nouveau avant 9h, comme chaque jour à cette heure-ci. Mais tout de suite, c'est votre horoscope qui arrive. Merci de nous avoir choisis. Vous êtes sur Océane. Bonjour, c'est Eric.
1: Bonjour à tous. L'horoscope de ce lundi 29 juin, on commence avec les béliers. Votre impulsivité naturelle séduit largement. Les taureaux, votre autorité ne sera pas du tout du goût de tout le monde. Restez souple et collaborez. Les gémeaux, aujourd'hui, vous devez vous débarrasser de certaines tâches difficiles ou finir un gros travail. Les cancers, vous retrouverez votre optimisme une fois que vous aurez fait un choix clair. Les lions, il vaut mieux ne pas vous contredire aujourd'hui. Les vierges, vous rencontrerez peut-être quelqu'un par hasard et si ce n'est pas le cas, vous recevrez une bonne nouvelle. Les balances, trop d'efforts tuent l'effort, il faut vous détendre. Les scorpions, en donnant vos directives avec bienveillance, vous vous attirez les sympathies. Sagittaire, l'exactitude n'est pas votre fort aujourd'hui. Les capricornes, votre esprit constructif et persévérant fait merveille. Les Verseaux, ne soyez pas trop rigides dans votre comportement. Et puis les poissons, vous allez récolter des résultats encourageants au travail.
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0: On se rapproche de 9h et vous avez reconnu les Backstreet Boys à l'instant sur OCN. Après 9h et après les infos, vous écouterez également Cher, Karol G ou encore The Kid LAROI. Mais en attendant, et d'ici là, allez, on parle de la Coupe du Monde une nouvelle fois. C'est le journal de la Coupe du Monde, le grand rendez-vous du mondial sur OCN.
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4: Bonjour à toutes et à tous. On connaît le premier qualifié pour les huitièmes de finale de la Coupe du Monde. Le Canada, pays co-organisateur, poursuit donc l'aventure dans ce mondial nord-américain. Les partenaires de Jonathan David ont difficilement battu l'Afrique du Sud avec un but de Stéphane Eustachio en toute fin de match à la 92e minute de jeu. Auparavant, le match avait été serré et plutôt fermé entre les deux équipes qui n'avaient jamais été à ce stade de la compétition puisque ni le Canada ni l'Afrique du Sud n'étaient parvenus à sortir des poules dans les précédentes Coupes du Monde disputées. En huitième de finale, les Canucks s'affronteront le vainqueur du 16e entre les Pays-Bas et le Maroc qui se disputent la nuit prochaine à 3h du matin du côté de Monterrey au Mexique. Les Pays-Bas ont terminé en tête de leur groupe alors que les Marocains se sont classés 2e après un nul face au Brésil puis 2 victoires face à l'Écosse et Haïti. Pour rappel, le Maroc avait été demi-finaliste face à la France lors de la dernière Coupe du Monde au Qatar. Et 2 autres 16e de finale se disputeront ce lundi. Le Brésil affronte le Japon à 19h française à Houston et puis l'Allemagne sera opposée au Paraguay à 22h30 à Foxborough, tout près du camp de base de l'équipe de France, et que le vainqueur affrontera en 8e de finale. Les Bleus, eux, préparent leur 16e de finale qui se dispute ce mardi face aux Suédois à 23h au MetLife Stadium de New York. Il s'agira de la 24e confrontation de l'histoire entre les deux nations. La dernière s'était soldée par une victoire française 4-2 en novembre 2020 en Ligue des Nations. En tout cas, les anciennes stars du ballon rond ne tarissent pas d'éloges sur l'équipe de France que beaucoup considèrent comme la grande favorite de ce mondial. L'ancien attaquant anglais Gary Lineker en a fait sa favorite, alors que Ronaldo, le Brésilien, compare Mbappé à sa carrière lorsque l'ancien attaquant du Real était à son prime. Il va falloir digérer la pression désormais. Voilà, c'est la fin de ce flash. Très belle journée de foot.
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2: Vous retrouverez Karol G, Cher ou encore The Kid LAROI également après les infos. Il est 9h. Retour de l'actu, bonjour.
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4: Bonjour, après 11 jours de chaleur, il n'y a plus de département en vigilance rouge canicule aujourd'hui. L'alerte orange a été levée dans plusieurs départements. Le Premier ministre Sébastien Lecornu doit présider en fin d'après-midi une nouvelle cellule interministérielle de crise pour dresser le bilan de cet épisode. Et puis prudence dans le Vaucluse, placé en vigilance rouge, mais cette fois pour risque très élevé de feux de forêt. Sept autres territoires du sud-est et du golfe du Lion sont en vigilance orange. Il fera plus frais que vendredi dernier, en tout cas pour la suite du brevet. Les collégiens découvrent en ce moment même le sujet d'histoire géographique. Ils s'attaqueront ensuite aux sciences dans l'après-midi. La loi d'urgence agricole arrive aujourd'hui au Sénat et l'examen s'annonce très tendu. Un amendement propose de réautoriser à titre dérogatoire l'acétamipride, un insecticide interdit en France depuis 2016 et surnommé le tueur d'abeilles. La marque d'eau en bouteille Volvic condamnée pour pratiques commerciales trompeuses à cause des mentions neutres en carbone et 100% recyclables affichées sur ses bouteilles. L'entreprise devra verser 75 000 euros de dommages et intérêts à l'association de consommateurs CLCV. Un avion qui servait pour un baptême de parachute s'est écrasé près de Nancy hier. Les 11 personnes présentes à bord sont décédées. Une enquête est en cours pour déterminer les circonstances du drame. Pour cet accident qui est le plus grave et le plus meurtrier en France pour l'aviation légère. À Narbonne, un millier de personnes dont 300 identitaires ont défilé ce week-end après le meurtre de Louis, un adolescent de 17 ans tabassé à mort dans un guet-apens. La famille du jeune a refusé de s'associer au cortège pour éviter toute récupération politique. Le procureur exclut tout motif racial tandis que le ministre de l'Intérieur dénonce une exploitation du drame par l'extrême droite. Au Moyen-Orient, encore des promesses. Les États-Unis et l'Iran vont suspendre leurs récentes attaques mutuelles selon les annonces d'un responsable américain ce dimanche. Il est aussi prévu que les discussions techniques continuent. Côté iranien, on prévient que toute ingérence dans la gestion par Téhéran du détroit d'Hormuz risque d'accroître les tensions. En fin du football, c'est le premier pays qualifié pour les huitièmes de finale de la Coupe du Monde. Le Canada, un des trois pays hôtes, a dominé l'Afrique du Sud 1-0. Hier, dans les autres matchs à l'affiche ce soir, Brésil-Japon et Allemagne-Paraguay, les Bleus, eux, entreront en piste demain.
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5: Bonjour Eric, aujourd'hui l'épisode caniculaire touche à sa fin sur l'ensemble du Haut-Rhin et du Bas-Rhin. Une masse d'air plus instable gagne la plaine alsacienne. Ce matin, le ciel s'éveille en partie nuageux sur l'ensemble du département. Attention au risque d'averse et cet après-midi, l'instabilité se renforcera avec un ciel qui se chargera davantage. Attention au risque d'orage, au risque d'averse et ce soir, le temps demeurera instable. Côté température, entre 24 et 25 degrés ce matin à Mulhouse, Colmar, Ribeauvillé et cet après-midi midi entre 27 et 28 degrés à Cernay, Tann, Kingersheim, Saint-Louis et Huningue. Bon réveil sur ECN.
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0: Bonjour, c'est lundi et nous sommes aujourd'hui le 29 juin 2026. Nous fêtons Pierre-Paul, Carole J et Cher dans quelques instants. Et puis, on se souvient qu'en 2012, un 29 juin comme aujourd'hui, on écoutait ça. Dans Wake Me Up de Chris Brown, extrait de son album Fortune, qui est sorti justement un 29 juin comme aujourd'hui, mais en 2012. Voici Carole J et Cher sur ECN.
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0: C'est la collab inattendue, hein, n'est-ce pas, entre... Plutôt inattendu comme collab, non? Et ça le fait très bien. Andrea Bocelli avec David Guetta sur le même morceau. Et sur ECN ce matin, vous retrouverez aussi DJ Herman avec Lady. Il y aura aussi Oli Brune par exemple. Tout ça c'est à venir. 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Voici Henri PFR, DJ Herman et Oli Brune sur ECN à venir.
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0: Ça c'est DJ Herman sur OCN. Et on va retrouver l'INSEE pour regarder le ciel alsacien. La météo pour aujourd'hui lundi, ainsi que pour les jours à venir pour cette semaine. On va en parler, puis on vous passera également Henri PFR notamment. On parlera foot aussi avec notre rendez-vous Coupe du Monde. Mais tout de suite donc météo.
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2: Bonjour Eric, aujourd'hui la canicule cède du terrain sur l'ensemble du Haut-Rhin et du Bas-Rhin. L'Alsace bascule vers un temps plus instable avec le retour d'orages, le retour d'averses. Ce matin, le ciel est en partie nuageux, quelques nuages alternent avec de belles éclaircies. Attention au risque d'averses cet après-midi. L'atmosphère deviendra plus orageuse avec un ciel qui se chargera ce soir. Le temps demeurera perturbé. Côté température, entre 24 et 25 degrés ce matin à Fastat, Sainte-Marie aux Mines, Wittenheim, Kingersheim. Et cet après-midi, entre 27 et 28 degrés, voire 29 degrés, à Mulhouse, Colmar et à Ribeauvillé. Bon réveil sur ECN.
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0: Henri PFR était avec nous ce matin sur OCN. Et si vous restez calé ici, vous retrouverez Alicia Keys aussi, ainsi que Mylène Farmer, par exemple. Et puis, en attendant, on parle foot, bien sûr, on parle de la Coupe du Monde.
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4: Bonjour à toutes et à tous. On connaît le premier qualifié pour les huitièmes de finale de la Coupe du Monde. Le Canada, pays co-organisateur, poursuit donc l'aventure dans ce mondial nord-américain. Les partenaires de Jonathan David ont difficilement battu l'Afrique du Sud avec un but de Stéphane Eustachio en toute fin de match à la 92e minute de jeu. Auparavant, le match avait été serré et plutôt fermé entre les deux équipes qui n'avaient jamais été à ce stade de la compétition, puisque ni le Canada ni l'Afrique du Sud n'étaient parvenus à sortir des poules dans les précédentes Coupes du Monde disputées. En huitième de finale, les Canucks s'affronteront le vainqueur du 16e entre les Pays-Bas et le Maroc qui se disputent la nuit prochaine à 3h du matin du côté de Monterrey au Mexique. Les Pays-Bas ont terminé en tête de leur groupe alors que les Marocains se sont classés 2e après un nul face au Brésil puis 2 victoires face à l'Écosse et Haïti. Pour rappel, le Maroc avait été demi-finaliste face à la France lors de la dernière Coupe du Monde au Qatar. Et deux autres 16e de finale se disputeront ce lundi. Le Brésil affronte le Japon à 19h française à Houston et puis l'Allemagne sera opposée au Paraguay à 22h30 à Foxborough, tout près du camp de base de l'équipe de France, et que le vainqueur affrontera en 8e de finale. Les Bleus, eux, préparent leur 16e de finale qui se dispute ce mardi face aux Suédois à 23h au MetLife Stadium de New York. Il s'agira de la 24e confrontation de l'histoire entre les deux nations. La dernière s'était soldée par une victoire française 4-2 en novembre 2020 en Ligue des Nations. En tout cas, les anciennes stars du ballon rond ne tarissent pas d'éloges sur l'équipe de France que beaucoup considèrent comme la grande favorite de ce mondial. L'ancien attaquant anglais Gary Lineker en a fait sa favorite, alors que Ronaldo, le Brésilien, compare Mbappé à sa carrière lorsque l'ancien attaquant du Real était à son prime. Il va falloir digérer la pression désormais. Voilà, c'est la fin de ce flash. Très belle journée de foot.
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0: C'est Océane, il y avait Alicia Keys à l'instant. Et puis pour la suite, il y aura Mylène Farmer également. On vous souhaite naturellement de passer une excellente journée, un bon lundi, une bonne semaine. Si d'aventure ce lundi n'est pas à la hauteur de vos espérances, dites-vous que ça pourrait être pire, car en effet, ça peut toujours être pire. La preuve, vous pourriez découvrir que on n'habite pas du tout dans la bonne région, les amis. Non, puisqu'en 2028, c'est pas du tout chez nous, c'est même à l'opposé. C'est à Nantes que va ouvrir une nouvelle résidence qui s'appelle Duchesse. Elle s'appelle Duchesse comme la maman chat dans les Aristochats. Et c'est pas un hasard, c'est parce que c'est un projet qui a été imaginé à l'aide d'un vétérinaire spécialiste du comportement félin. En fait, c'est une résidence qui a été conçue spécialement pour le bien-être des chats. Donc si vous avez des chats, vous installez dans cette résidence et tout est prévu pour eux. Les appartements intègrent des parcours en hauteur, des griffoirs, des espaces de repos, des balcons sécurisés avec chatière et même un catio, c'est un patio, mais pour les quatre, pour les chats, un catio extérieur donc protégé de 40 mètres carrés réservé aux chats. Alors bien sûr c'est pour les chats et pour leurs propriétaires aussi, évidemment. Les futurs habitants profiteront aussi d'un environnement calme et verdoyant avec ou sans compagnon à quatre pattes. C'est-à-dire que vous n'êtes pas obligé d'avoir un chat non plus pour vous y installer, mais c'est quand même prévu pour les chats. Et c'est quand même dommage d'avoir tout ça pour les chats chez soi sans avoir de chats, on est bien d'accord. Bon, en tout cas, Mylène Farmer et Offenbach pour la suite. L'horoscope, je le disais, c'est à Nantes, donc c'est pas chez nous, mais peut-être que ça pourrait donner des idées aussi dans la région. L'horoscope maintenant, c'est Eric, moi je vous dis à demain sur OCN, restez calés chez nous, salut.
1: Bonjour à tous, l'horoscope de ce lundi 29 juin, on commence avec les béliers. Votre impulsivité naturelle séduit largement. Les taureaux, votre autorité ne sera pas du tout du goût de tout le monde. Restez souple et collaborez. Les Gémeaux, aujourd'hui, vous devez vous débarrasser de certaines tâches difficiles ou finir un gros travail. Les Cancers, vous retrouverez votre optimisme une fois que vous aurez fait un choix clair. Les Lions, il vaut mieux ne pas vous contredire aujourd'hui. Les Vierges, vous rencontrerez peut-être quelqu'un par hasard et si ce n'est pas le cas, vous recevrez une bonne nouvelle. Les Balances, trop d'efforts tue l'effort, il faut vous détendre. Les Scorpions, en donnant vos directives avec bienveillance, vous vous attirez les sympathies. Sagittaire, l'exactitude n'est pas votre fort aujourd'hui. Les Capricornes, votre esprit constructif et persévérant fait merveille. Les Verseaux, ne soyez pas trop rigides dans votre comportement. Et puis les Poissons, vous allez récolter des résultats encourageants au travail.
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2: Bon début de semaine avec ECN en Alsace, il est midi.
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2: DS Music arrive dans un instant sur ECN, tout de suite à l'actu de ce lundi 29 juin.
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4: Bonjour à tous. La France respire à nouveau après la fin progressive d'un épisode caniculaire historique. La vigilance orange canicule a été levée ce matin dans toute l'île de France et 9 départements de l'Est. Seules les Alpes de Haute-Provence, les Alpes-Maritimes, le Var et la Corse sont maintenues en orange. Et le premier bilan humain est très lourd après cette vague de chaleur. Au moins un millier de décès supplémentaires ont été enregistrés en France depuis mercredi selon Santé publique France. Une surmortalité qui touche principalement les personnes de plus de 65 ans, notamment à domicile. Le Sénat examine aujourd'hui le projet de loi d'urgence agricole qui vise notamment à faciliter la construction d'ouvrages de stockage d'eau, y compris dans les zones humides. Ce drame en Meurthe-et-Moselle, hier, un avion qui servait pour un baptême de parachute s'est brusquement écrasé tout près d'habitation à Tomblaine. 11 personnes sont décédées. Ce drame se glisse parmi les plus graves catastrophes aériennes en France. Le rappeur Mamadou Coulibaly, mieux connu sous son nom d'artiste Dooms, est jugé aujourd'hui devant le tribunal correctionnel de Paris pour violence habituelle perpétrée entre 2017 et 2025 au préjudice de son ex-compagne, l'actrice Adèle Exarchopoulos. C'est la cinquième fois qu'il comparaît devant le tribunal pour des faits de violence conjugale sur conjoint ou ex-conjoint. Il a écopé en février de 8 mois de prison avec sursis pour violence conjugale sur sa compagne actuelle. La marque d'eau minérale Volvic a été jugée coupable de pratiques commerciales trompeuses par le tribunal judiciaire de Paris pour avoir mentionné sur ses bouteilles d'eau qu'elles étaient neutres en carbone ou 100% recyclables. Danone, le propriétaire de la marque, va faire appel. Si vous êtes abonné Orange ou Sosh, vous subissez sans doute une panne d'ampleur sur le réseau ce matin. L'opérateur Orange présente ses excuses aux abonnés et parle d'un incident technique affectant une partie des services mobiles. Les équipes techniques sont mobilisées. Sport et football, on connaît le premier qualifié pour les huitièmes de finale de la Coupe du Monde. Le Canada, l'un des trois pays hôtes, a dominé l'Afrique du Sud 1-0. À suivre ce soir, Brésil-Japon à 19h, suivi d'Allemagne-Paraguay à 22h30.
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5: Bonjour Charlotte, cet après-midi le ciel se chargera davantage. Attention au risque d'orage, au risque d'averse. Ce soir, l'instabilité persistera avec un ciel chargé, propice à quelques ondées orageuses par intermittence. Et demain matin, mardi, le temps restera changeant. Côté température, entre 27 et 28 degrés cet après-midi à Mulhouse, Colmar, Ribeauvillé et à Tannes. Et ce soir, entre 21 et 23 degrés, ça se rafraîchit et ça fait du bien à Kingersheim, Sossheim et Altkirch. Belle journée à tous sur ECN avec Charlotte.
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0: B1 qu'on vient d'écouter sur ECN, The Best Music. Et bienvenue à tous, très bon lundi. C'est Charlotte, c'est un plaisir de vous retrouver, de vous accompagner pour cette nouvelle semaine qu'on va passer ensemble sur ECN. Ça a été pour vous ce week-end? Tout s'est bien passé? Eh ben parfait, on a plein de choses à se dire aujourd'hui. Des cadeaux à vous offrir évidemment, des invites pour aller au ciné, découvrir Supergirl, on va parler d'une soirée Summer Night White Party ou encore de l'événement Happy Day. Et puis toujours vos places pour assister aux Eurokéennes de Belfort. On verra ça dans l'émission, il va y avoir des hits. Et puis tout de suite, notre chronique Coupe du Monde de football sur ECN.
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4: Bonjour à toutes et à tous. On connaît le premier qualifié pour les huitièmes de finale de la Coupe du Monde. Le Canada, pays co-organisateur, poursuit donc l'aventure dans ce mondial nord-américain. Les partenaires de Jonathan David ont difficilement battu l'Afrique du Sud avec un but de Stéphane Eustachio en toute fin de match à la 92e minute de jeu. Auparavant, le match avait été serré et plutôt fermé entre les deux équipes qui n'avaient jamais été à ce stade de la compétition, puisque ni le Canada ni l'Afrique du Sud n'étaient parvenus à sortir des poules dans les précédentes Coupes du Monde disputées. En huitième de finale, les Canucks s'affronteront le vainqueur du 16e entre les Pays-Bas et le Maroc qui se disputent la nuit prochaine à 3h du matin du côté de Monterrey au Mexique. Les Pays-Bas ont terminé en tête de leur groupe alors que les Marocains se sont classés 2e après un nul face au Brésil, puis 2 victoires face à l'Écosse et Haïti. Pour rappel, le Maroc avait été demi-finaliste face à la France lors de la dernière Coupe du Monde au Qatar. Et 2 autres 16e de finale se disputeront ce lundi. Le Brésil affronte le Japon à 19h française à Houston et puis l'Allemagne sera opposée au Paraguay à 22h30 à Foxborough, tout près du camp de base de l'équipe de France, et que le vainqueur affrontera en 8e de finale. Les Bleus, eux, préparent leur 16e de finale qui se dispute ce mardi face aux Suédois à 23h au MetLife Stadium de New York. Il s'agira de la 24e confrontation de l'histoire entre les deux nations. La dernière s'était soldée par une victoire française 4-2 en novembre 2020 en Ligue des Nations. En tout cas, les anciennes stars du ballon rond ne tarissent pas d'éloges sur l'équipe de France que beaucoup considèrent comme la grande favorite de ce mondial. L'ancien attaquant anglais Gary Lineker en a fait sa favorite, alors que Ronaldo, le Brésilien, compare Mbappé à sa carrière lorsque l'ancien attaquant du Real était à son prime. Il va falloir digérer la pression désormais. Voilà, c'est la fin de ce flash. Très belle journée de foot.
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0: allez bien cet après-midi ensemble sur ECN, The Best Music. On va retrouver dans un instant Bruno Mars avec I Just Might. Peut-être que vous faites partie des vénards qui, eh bien, sont allés voir Bruno Mars au Stade de France. Peut-être que c'est grâce à ECN d'ailleurs, puisqu'on vous offrait, eh bien, le transport, l'hébergement, même les places de spectacle. Ça a été la folie ou pas? Parce qu'apparemment, ça l'a été quand même. Bruno Mars, d'ailleurs, il a posté une petite vidéo vue depuis la scène Paris, je t'aime. Le plaisir était pour moi. Voilà, vous voulez découvrir ça? Eh bien, allez directement sur le compte Insta de Bruno Mars et peut-être qu'au milieu du public, vous allez vous voir. Bruno Mars, on écoutera dans un instant sur ECN, The Best Music.
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0: On adore ce titre de Bruno Mars, I Just Might, sur ECN, The Best Music. On va retrouver Kéredine Saltani dans un instant avec Sous le soleil de Tunisie. Il y aura Karol G avec Sientes Te Ubiera Conocido. Et juste avant, c'est la météo en Alsace avec l'INSEE sur ECN.
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2: Bonjour Charlotte. Cet après-midi, le ciel sera en partie nuageux sur l'ensemble du territoire. Des orages parfois accompagnés de pluie pourront éclater au fil des heures ce soir. L'instabilité persistera. Demain matin, mardi, le temps restera changeant avec un ciel qui demeurera en partie nuageux. Côté température, cet après-midi, entre 27 et 28 degrés à Uningue, Saint-Louis, Fastat et Wittenheim. Et ce soir, entre 21 et 23 degrés à Colmar, Mulhouse, Sainte-Marie-aux-Mines et à Tannes. Belle journée à tous sur ECN avec Charlotte.
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0: l'après-midi avec ECN, The Best Music. On va retrouver une nouveauté dans un instant, Robin Schulz, Barbs avec Better Times, un titre qui est sorti au mois de mai de cette année, juste après eh bien l'apparition de Robin Schulz au festival Coachella. D'ailleurs, pour accompagner ce nouveau chapitre de sa carrière, il a choisi de collaborer avec Barbs. Barbs, c'est une chanteuse gréco-américaine basée à Berlin qui avait enchaîné plusieurs collaborations, la dernièrement avec Martin Garrix, entre autres. Bref, il l'a choisi, ils ont voulu travailler ensemble. Le titre a été pensé comme un hymne à la résilience, à l'espoir, avec l'idée que même les périodes difficiles finissent par laisser place à des jours meilleurs. C'était tellement vrai. Allez, ce titre, Better Times, c'est bien, on l'écoute maintenant sur ECN, The Best Music.
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0: Merci de commencer votre semaine avec ECN, The Best Music. 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Allez, on continue ce lundi avec Samurai J et Nayara qu'on écoute maintenant et c'est Obsession sur ECN.
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2: Bon lundi avec ECN en Alsace, il est 13h.
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2: Sound of Legend avec San Francisco arrive dans un instant. Tout de suite, c'est l'actu de ce 29 juin.
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4: Bonjour à tous. Une grande partie de la France peut souffler. L'épisode de canicule a pris fin au bout de 11 jours, mais le risque d'orage persiste. La vigilance orange canicule a été levée lundi dans toute l'Île-de-France et 9 départements de l'Est. Seuls 3 départements du Sud-Est et la Corse restent en vigilance orange. Les collégiens ont passé les crits d'histoire-géographie et d'enseignement moral et civique. Ce matin, en série générale, les espaces de faible densité, leurs atouts étaient au menu en géographie. Les élèves de 3e devaient également composer sur l'Europe, un théâtre majeur des guerres totales en histoire. Et puis en EMC, il devait se pencher sur le thème de faire vivre la démocratie par l'engagement. Un an après la fronde contre la loi Duplomb, l'examen du projet de loi d'urgence agricole arrive au Sénat. Il inclut gestion de l'eau, défense contre le loup et la réintroduction de pesticides interdits. Autant de mesures qui irritent jusqu'au gouvernement. Ce drame en Meurthe-et-Moselle hier, un avion qui servait pour un baptême de saut en parachute s'est brusquement écrasé tout près d'habitation à Tomblaine. 11 personnes sont mortes. Ce drame se glisse parmi les plus graves catastrophes aériennes en France. C'est un chiffre qui doit faire réfléchir. Près de 7500 personnes ont été victimes en 2025 de conducteurs sans assurance. Le Fonds de garantie des assurances obligatoires de dommages a ainsi versé l'an dernier 132 millions d'euros à ses victimes. La marque d'eau minérale Volvic a été jugée coupable de pratiques commerciales trompeuses par le tribunal judiciaire de Paris pour avoir mentionné sur ses bouteilles d'eau qu'elles étaient neutres en carbone ou 100% recyclables. Danone, le propriétaire de la marque, va faire appel. Sport et football, c'est le premier pays qualifié pour les 8e de finale de la Coupe du Monde 2026. Le Canada, un des 3 pays hôtes, a dominé l'Afrique du Sud 1-0. À suivre ce soir, Brésil-Japon à 19h, suivi d'Allemagne-Paraguay à 22h30. Et puis quelques mots de natation. Léon Marchand, touché à un adducteur, déclare forfait pour la finale du 200 mètres brasse des championnats de France. Une douleur qui inquiète à un peu plus d'un mois des championnats d'Europe.
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5: Bonjour Charlotte, cet après-midi le ciel se chargera davantage. Attention au risque d'orage, au risque d'averse. Ce soir, l'instabilité persistera avec un ciel chargé, propice à quelques ondées orageuses par intermittence. Et demain matin, mardi, le temps restera changeant. Côté température, entre 27 et 28 degrés cet après-midi à Mulhouse, Colmar, Ribeauvillé et à Tannes. Et ce soir, entre 21 et 23 degrés, ça se rafraîchit et ça fait du bien à Kingersheim, Sossheim et Alkirch. Belle journée à tous sur ECN avec Charlotte.
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0: 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On poursuit ensemble ce lundi sur ECN avec les Maroon 5 et Christina Aguilera qui arrivent avec Moves Like Jagger.
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0: bouger ce titre hein, des Maroon 5 et Christina Aguilera. C'était Moves Like Jagger sur ECN, The Best Music. On va parler d'un bon plan à ne pas rater. Le parc des eaux vives de Huningue vous donne rendez-vous pour le Happy Day. Ça se passera samedi de 10h à 18h. Une journée festive au bord de l'eau avec baptême de raft, animation pour les enfants, food trucks, restauration et ambiance DJ. Un événement convivial à vivre en famille ou entre amis dans un cadre naturel unique. L'entrée est libre, événement organisé par la ville de Huningue en partenariat bien sûr avec ECN. On va poursuivre avec Naïka, One Track Mind dans les prochaines minutes, mais pour l'heure c'est Farruko et Greasy qu'on écoute sur ECN, une nouveauté qui fait plaisir.
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0: Ce lundi, on le passe ensemble sur ECN, The Best Music. Et j'espère que tout se déroule toujours aussi bien de votre côté. On va poursuivre avec Dr Yaro Hachiki. C'est ce qu'on écoutera dans un instant. Tout de suite, c'est la météo en Alsace. Et c'est avec l'INSEE sur ECN.
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2: Bonjour Charlotte. Cet après-midi, le ciel sera en partie nuageux sur l'ensemble du territoire. Des orages parfois accompagnés de pluie pourront éclater au fil des heures. Ce soir, l'instabilité persistera. Demain matin, mardi, le temps restera changeant avec un ciel qui demeurera en partie nuageux. Côté température, cet après-midi, entre 27 et 28 degrés à Uning, Saint-Louis, Fastat et Wittenheim. Et ce soir, entre 21 et 23 degrés à Colmar, Mulhouse, Sainte-Marie-aux-Mines et à Tannes. Belle journée à tous sur ECN avec Charlotte.
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Merci de passer ce lundi à l'écoute de CN, The Best Music, c'était Lodi Beats à l'instant. 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Allez, les Backstreet Boys arrivent dans un instant. Juste avant, c'est Soprano qu'on écoute sur ECN's Best Music. Oh,

0: On vient de se faire plaisir avec le titre de Harry Styles, c'était Dance No More sur ECN, The Best Music. Et c'est comme ça qu'on va se quitter pour aujourd'hui puisqu'on arrive déjà à la fin de cette émission. On se donne rendez-vous dès demain entre midi et 14h pour une nouvelle après-midi ensemble sur ECN. Là on se laisse avec les Black Eyed Peas, avec Becky G aussi, on écoutera Tonight. Et puis juste avant, c'est notre chronique Coupe du Monde de football. Allez, des bisous, passez un très bon lundi et à demain sur ECN.
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4: Bonjour à toutes et à tous. On connaît le premier qualifié pour les huitièmes de finale de la Coupe du Monde. Le Canada, pays co-organisateur, poursuit donc l'aventure dans ce mondial nord-américain. Les partenaires de Jonathan David ont difficilement battu l'Afrique du Sud avec un but de Stéphane Eustachio en toute fin de match à la 92e minute de jeu. Auparavant, le match avait été serré et plutôt fermé entre les deux équipes qui n'avaient jamais été à ce stade de la compétition puisque ni le Canada ni l'Afrique du Sud n'étaient parvenus à sortir des poules dans les précédentes Coupes du Monde disputées. En huitième de finale, les Canucks s'affronteront le vainqueur du 16e entre les Pays-Bas et le Maroc qui se disputent la nuit prochaine à 3h du matin du côté de Monterrey au Mexique. Les Pays-Bas ont terminé en tête de leur groupe alors que les Marocains se sont classés 2e après un nul face au Brésil puis 2 victoires face à l'Écosse et Haïti. Pour rappel, le Maroc avait été demi-finaliste face à la France lors de la dernière Coupe du Monde au Qatar. Et 2 autres 16e de finale se disputeront ce lundi. Le Brésil affronte le Japon à 19h française à Houston et puis l'Allemagne sera opposée au Paraguay à 22h30 à Foxborough, tout près du camp de base de l'équipe de France, et que le vainqueur affrontera en 8e de finale. Les Bleus, eux, préparent leur 16e de finale qui se dispute ce mardi face aux Suédois à 23h au MetLife Stadium de New York. Il s'agira de la 24e confrontation de l'histoire entre les deux nations. La dernière s'était soldée par une victoire française 4-2 en novembre 2020 en Ligue des Nations. En tout cas, les anciennes stars du ballon rond ne tarissent pas d'éloges sur l'équipe de France que beaucoup considèrent comme la grande favorite de ce mondial. L'ancien attaquant anglais Gary Lineker en a fait sa favorite, alors que Ronaldo, le Brésilien, compare Mbappé à sa carrière lorsque l'ancien attaquant du Real était à son prime. Il va falloir digérer la pression désormais. Voilà, c'est la fin de ce flash. Très belle journée de foot.
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2: Il est 16h, bienvenue sur ECN en Alsace.
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2: La recommence avec The Kid Laroi Girls, le remix avec Kelani. C'est après la météo alsacienne et après l'actu.
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4: Bonjour à tous. Près de Hambourg, en Allemagne, une fusillade dans un centre d'aide pour jeunes a fait 5 morts et plusieurs blessés. La police locale a annoncé l'arrestation de 2 personnes, dont le tireur présumé. L'enquête se poursuit pour éclaircir les circonstances exactes des faits. Le père de Louis, 17 ans, mort après un guet-apens à Narbonne, a témoigné de sa douleur et de son incompréhension alors qu'il décrit son fils comme un adolescent gentil. 5 suspects ont été mis en examen et placés en détention provisoire dans cette affaire. Les réseaux Orange et Soch ont connu une importante panne liée à un incident technique aujourd'hui, perturbant les appels ainsi que les connexions 4G et 5G en France. De nombreux utilisateurs ont signalé des difficultés dès ce matin. L'opérateur a confirmé une dégradation de service avant un retour progressif à la normale à la mi-journée. Et après le français, près de 850 000 collégiens ont passé ce matin l'épreuve d'histoire-géographie et EMC du brevet, puis les sciences cet après-midi. Ils enchaîneront dès demain avec les mathématiques. Un mot de politique à présent. Maud Bréjon annonce soutenir Édouard Philippe pour la présidentielle et assistera à son meeting. Elle motive son choix par le risque d'un second tour LFI-RN et veut un candidat capable de rassembler. Elle reste cependant au gouvernement. La fête du cinéma démarre très fort avec 1,3 million d'entrées hier, soit une hausse de 45% sur un an. L'opération à 5€ jusqu'au 1er juillet signe donc son deuxième meilleur début en 10 ans. Côté sport, Léon Marchand a déclaré forfait pour la finale du 200 mètres brasse au championnat de France à Saint-Étienne en raison d'une douleur à un adducteur. Son état doit être évalué avant la suite de la compétition. Et enfin du sport et du football avec 2 rencontres à suivre ce soir pour la Coupe du Monde. Dès 19h, le Brésil affrontera le Japon et à 22h30, l'Allemagne défiera le Paraguay. Voilà pour l'essentiel de l'actualité. Je vous souhaite une excellente fin de journée à toutes et à tous. À notre écoute.
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5: Bonjour Charlotte, ce soir le ciel restera chargé sur l'ensemble du département, propice à quelques ondées orageuses par intermittence. La chaleur fléchira sensiblement à la tombée du jour demain matin mardi. Le temps restera changeant avec un ciel en partie nuageux. Attention au risque d'averses et demain après-midi, le ciel restera partagé avec quelques averses qui pourront se déclencher. Côté température, comptez demain matin entre 24 et 25 degrés à Sossheim, Wittenheim, Sainte-Marie-aux-Mines et demain après-midi entre 27 et 28 degrés à Tannes, Cernay et Saint-Louis. Belle fin de journée à tous sur ECN avec Irvine.
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0: C'était Just Eat, Turn the Lights Off sur UCN Alsace. Bienvenue les amis, je m'appelle Irvine, c'est l'Afterwork en Alsace. VMS Music UCN, c'est à Colmar, c'est à Mulhouse, du côté de Strasbourg également, dans le bar à Andéabé. Merci d'être avec nous. Clean Bandit, Cry Baby, Felix Jane et puis Shakira maintenant, c'est Ibs Don't Lie peut-être pour démarrer les vacances cette semaine pour certains. Profitez-en.
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0: Bienvenue sur UCN, Cry Baby, c'était Clean Bandit UCN. Toujours une longueur d'avance avec le nouveau Gims qui arrive. Il a dévoilé ce week-end une collaboration plutôt originale, l'ex-leader de la section d'assaut en duo avec une intelligence artificielle. C'est lui qui a tout fait, le physique, le stylisme, les paroles, la voix. Gims, Raven, pour la suite, ça s'appelle Sous Contrôle. Ça à découvrir dans quelques minutes sur UCN.
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0: Nouveauté UCN, premier sur les artistes locaux avec Eric Carter. Evolution in the air. L'œil pour la suite, ce sera Get Lucky. Le temps de retrouver Lindsay là tout de suite sur UCN pour la météo en Alsace.
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2: Bonjour Irvine, ce soir le ciel restera chargé sur l'ensemble du département avec quelques ondées orageuses qui pourront encore éclater. Demain matin, mardi, le temps restera changeant avec un ciel en partie nuageux. Attention au risque d'averses demain après-midi. Le ciel restera partagé avec quelques averses qui pourront se déclencher sur l'ensemble du territoire. Côté température demain matin, entre 23, 24, voire 25, 26 degrés à Mulhouse, Colmar, Saint-Louis et Saverne. Et demain après-midi, entre 26 et 27 degrés à Ribeauvillé, Tannes et Mulhouse. Belle fin de journée à tous sur ECN avec Irvine.
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0: The Superman Lovers, One and More, le retour des Superman Lovers en 2026. Que s'est-il passé ce week-end? Les scores, l'actu du mondial maintenant sur UCN. Et avant 17h, The Best Music, Toblo avec Stromae, ce sera des fleurs.
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4: Bonjour à toutes et à tous. On connaît le premier qualifié pour les huitièmes de finale de la Coupe du Monde. Le Canada, pays co-organisateur, poursuit donc l'aventure dans ce mondial nord-américain. Les partenaires de Jonathan David ont difficilement battu l'Afrique du Sud avec un but de Stéphane Eustachio en toute fin de match à la 92e minute de jeu. Auparavant, le match avait été serré et plutôt fermé entre les deux équipes qui n'avaient jamais été à ce stade de la compétition, puisque ni le Canada ni l'Afrique du Sud n'étaient parvenus à sortir des poules dans les précédentes Coupes du Monde disputées. En huitième de finale, les Canucks s'affronteront le vainqueur du 16e entre les Pays-Bas et le Maroc qui se disputent la nuit prochaine à 3h du matin du côté de Monterrey au Mexique. Les Pays-Bas ont terminé en tête de leur groupe alors que les Marocains se sont classés 2e après un nul face au Brésil puis 2 victoires face à l'Écosse et Haïti. Pour rappel, le Maroc avait été demi-finaliste face à la France lors de la dernière Coupe du Monde au Qatar. Et 2 autres 16e de finale se disputeront ce lundi. Le Brésil affronte le Japon à 19h française à Houston et puis l'Allemagne sera opposée au Paraguay à 22h30 à Foxborough, tout près du camp de base de l'équipe de France, et que le vainqueur affrontera en 8e de finale. Les Bleus, eux, préparent leur 16e de finale qui se dispute ce mardi face aux Suédois à 23h au MetLife Stadium de New York. Il s'agira de la 24e confrontation de l'histoire entre les deux nations. La dernière s'était soldée par une victoire française 4-2 en novembre 2020 en Ligue des Nations. En tout cas, les anciennes stars du ballon rond ne tarissent pas d'éloges sur l'équipe de France que beaucoup considèrent comme la grande favorite de ce mondial. L'ancien attaquant anglais Gary Lineker en a fait sa favorite, alors que Ronaldo, le Brésilien, compare Mbappé à sa carrière lorsque l'ancien attaquant du Real était à son prime. Il va falloir digérer la pression désormais. Voilà, c'est la fin de ce flash. Très belle journée de foot.
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2: Il est 17h, bon après-midi.
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2: Les Backstreet Boys de retour sur la VO de la Pat Patrouille. Bottle up pour la suite sur UCN. La météo en Alsace juste après les infos.
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4: Bonsoir à tous. Une fusillade dans un centre d'aide pour jeunes à Stade près de Hambourg en Allemagne a fait 5 morts et plusieurs blessés. 2 personnes dont le tireur présumé ont été arrêtées et une enquête est en cours pour déterminer les circonstances du drame. En France, le Parlement a adopté une loi contre l'ultra fast fashion visant notamment Shein. Elle prévoit un malus progressif sur les vêtements vendus pouvant atteindre jusqu'à 20 € par article d'ici 2030 dans la limite de 50% de son prix. Les recettes financeront le recyclage des textiles. Le père de Louis, 17 ans, est mort après un guet-apens à Narbonne, a témoigné de sa douleur et de son incompréhension alors qu'il décrit son fils comme un adolescent gentil. 5 suspects ont été mis en examen et placés en détention provisoire dans cette affaire. Les réseaux Orange et Soch ont connu ce matin une importante panne liée à un incident technique, perturbant les appels ainsi que les connexions 4G et 5G en France. L'opérateur a confirmé une dégradation de service avant un retour progressif à la normale à la mi-journée. Et après le français, près de 850 000 collégiens ont passé ce matin l'épreuve d'histoire, géographie et EMC du brevet, puis les sciences cet après-midi. Ils enchaîneront dès demain avec les mathématiques. Un mot de politique à présent. Maud Bréjon a annoncé soutenir Édouard Philippe pour la présidentielle et assistera à son meeting. Elle motive son choix par le risque d'un second tour LFI-RN et veut un candidat capable de rassembler. Elle reste cependant au gouvernement. Côté sport, en natation, Léon Marchand a déclaré forfait pour la finale du 200 mètres brasse au championnat de France à Saint-Etienne en raison d'une douleur à un adducteur. Son état doit être évalué avant la suite de la compétition. Et enfin, en football, deux rencontres à suivre pour la Coupe du Monde ce soir avec le Brésil qui affrontera le Japon à 19h. De son côté, l'Allemagne défiera le Paraguay à 22h30. Voilà pour l'essentiel de l'actualité. Je vous souhaite une excellente soirée. À notre écoute.
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5: Bonjour Charlotte, ce soir le ciel restera chargé sur l'ensemble du département, propice à quelques ondées orageuses par intermittence. La chaleur fléchira sensiblement à la tombée du jour demain matin mardi. Le temps restera changeant avec un ciel en partie nuageux. Attention au risque d'averses et demain après-midi, le ciel restera partagé avec quelques averses qui pourront se déclencher. Côté température, comptez demain matin entre 24 et 25 degrés à Sossheim, Wittenheim, Sainte-Marie-aux-Mines et demain après-midi entre 27 et 28 degrés à Tannes, Cernay et Saint-Louis. Belle fin de journée à tous sur ECN avec Irvine.
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0: Sound of Legend sur UCN Alsace, Tell Me Why.
1: Mon cousin et moi, on a une vision très différente de ce que c'est d'être un héros.
0: Son cousin, c'est Superman. Supergirl à découvrir. Ça sort le 1er juillet, mercredi, avec Jason Momoa notamment. ECN, ciné par SMS au 7-11-12 pour aller voir Supergirl qui sort après-demain. Dizri sur ECN, c'est live, souvenir, bienvenue.

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0: DNA sur UCN. David Guetta qui co-signe avec plusieurs artistes internationaux, dont Andrea Bocelli. C'est quand même une collaboration incroyable. Les hymnes de la Coupe du Monde. L'artiste français qui n'était pas au Mexique pour l'ouverture. Elle était en grand écran comme ça un petit peu partout dans le stade. Justement, on va parler de l'équipe de France, on va parler de la Coupe du Monde tout à l'heure. Chaque jour, on suit l'actu de la Coupe du Monde, l'actu des Bleus. Bienvenue sur UCN. Si vous arrivez, Anderson .Paak pour la suite, Stay To Me. The Best Music UCN, c'est aussi Samouraï J avec Obsession.
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0: C'est la dernière ligne droite avant les vacances pour certains. Mylène Farmer, DJ Lewis, c'est à qui le tour? Bienvenue sur UCN, au retour de Mylène Farmer sur UCN en 2026. Maluma, juste après votre météo en Alsace avec l'INSEE.
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2: Bonjour Irvine, ce soir le ciel restera chargé sur l'ensemble du département avec quelques ondées orageuses qui pourront encore éclater. Demain matin, mardi, le temps restera changeant avec un ciel en partie nuageux. Attention au risque d'averses demain après-midi. Le ciel restera partagé avec quelques averses qui pourront se déclencher sur l'ensemble du territoire. Côté température demain matin, entre 23, 24, voire 25, 26 degrés à Mulhouse, Colmar, Saint-Louis et Saverne. Et demain après-midi, entre 26 et 27 degrés à Ribeauvillé, Tannes et Mulhouse. Belle fin de journée à tous sur ECN avec Irvine.

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1: 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Chaka Khan, Snoop, incroyable duo. Nouveauté UCN. Enrique Iglesias, Bailamos, Caliente pour finir la journée avant 18h également. DJ Youssef, La Vie. Et maintenant, l'actu de la Coupe du Monde, ce que vous avez loupé ce week-end sur UCN.
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5: Bonjour à toutes et à tous. On connaît le premier qualifié pour les huitièmes de finale de la Coupe du Monde. Le Canada, pays co-organisateur, poursuit donc l'aventure dans ce mondial nord-américain. Les partenaires de Jonathan David ont difficilement battu l'Afrique du Sud avec un but de Stéphane Eustachio en toute fin de match à la 92e minute de jeu. Auparavant, le match avait été serré et plutôt fermé entre les deux équipes qui n'avaient jamais été à ce stade de la compétition puisque ni le Canada ni l'Afrique du Sud n'étaient parvenus à sortir des poules dans les précédentes Coupes du Monde disputées. En huitième de finale, les Canucks s'affronteront le vainqueur du 16e entre les Pays-Bas et le Maroc qui se disputent la nuit prochaine à 3h du matin du côté de Monterrey au Mexique. Les Pays-Bas ont terminé en tête de leur groupe alors que les Marocains se sont classés 2e après un nul face au Brésil puis 2 victoires face à l'Écosse et Haïti. Pour rappel, le Maroc avait été demi-finaliste face à la France lors de la dernière Coupe du Monde au Qatar. Et 2 autres 16e de finale se disputeront ce lundi. Le Brésil affronte le Japon à 19h française à Houston et puis l'Allemagne sera opposée au Paraguay à 22h30 à Foxborough, tout près du camp de base de l'équipe de France, et que le vainqueur affrontera en 8e de finale. Les Bleus, eux, préparent leur 16e de finale qui se dispute ce mardi face aux Suédois à 23h au MetLife Stadium de New York. Il s'agira de la 24e confrontation de l'histoire entre les deux nations. La dernière s'était soldée par une victoire française 4-2 en novembre 2020 en Ligue des Nations. En tout cas, les anciennes stars du ballon rond ne tarissent pas d'éloges sur l'équipe de France que beaucoup considèrent comme la grande favorite de ce mondial. L'ancien attaquant anglais Gary Lineker en a fait sa favorite, alors que Ronaldo, le Brésilien, compare Mbappé à sa carrière lorsque l'ancien attaquant du Real était à son prime. Il va falloir digérer la pression désormais. Voilà, c'est la fin de ce flash. Très belle journée de foot.
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2: Salut, c'est Erwin, l'afterwork pour finir la journée. This is Théodora Mélodrama, bienvenue sur UCN.
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2: Un coup d'œil sur le ciel en Alsace avec l'INSEE juste après les infos.
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5: Bonsoir à tous. Le corps d'un nouveau-né a été retrouvé ce lundi dans un sac abandonné au parc de la Bergère à Bobigny après le signalement de témoins. Le parquet a ouvert une enquête pour meurtre sur mineur et recel de cadavres. Aucune interpellation n'a eu lieu à ce stade. Le bilan s'alourdit après la fusillade près de Hambourg en Allemagne avec désormais 6 morts et plusieurs blessés. 2 personnes dont le tireur présumé ont été arrêtées et une enquête est en cours pour déterminer les circonstances. Le Parlement a adopté une loi contre l'ultra fast fashion visant notamment Shein. Elle prévoit un malus progressif sur les vêtements vendus pouvant atteindre jusqu'à 20 euros par article d'ici 2030 dans la limite de 50% de son prix. Les recettes financeront le recyclage des textiles. La tante de Louis, 17 ans, tué lors d'un guet-apens sur un chantier à Narbonne, a décrit des images innommables du lynchage filmé selon elle sous les rires et les selfies des agresseurs. Elle indique que la mère de l'adolescent est dans un état de sidération totale après ce drame. Les réseaux Orange et Soch ont connu une importante panne liée à un incident technique ce matin, perturbant les appels ainsi que les connexions 4G et 5G en France. L'opérateur a confirmé une dégradation de service avant un retour progressif à la normale à la mi-journée. Et après le français, près de 850 000 collégiens ont passé ce matin l'épreuve d'histoire géo et d'EMC du brevet, puis les sciences cet après-midi. Ils enchaîneront demain avec les mathématiques. Du sport et de la natation avec Léon Marchand qui a déclaré forfait pour la finale du 200 mètres brasse au championnat de France à Saint-Etienne en raison d'une douleur à un adducteur. Son état doit être évalué avant la suite de la compétition. Et enfin, du football avec la Coupe du Monde. Ce soir, 2 affiches sont prévues avec Brésil-Japon à 19h. Et un peu plus tard, à 22h30, l'Allemagne défiera le Paraguay. Voilà pour l'essentiel de l'actualité. Je vous souhaite une excellente soirée. À notre écoute.
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6: Bonjour Charlotte, ce soir le ciel restera chargé sur l'ensemble du département, propice à quelques ondées orageuses par intermittence. La chaleur fléchira sensiblement à la tombée du jour demain matin mardi. Le temps restera changeant avec un ciel en partie nuageux. Attention au risque d'averses et demain après-midi, le ciel restera partagé avec quelques averses qui pourront se déclencher. Côté température, comptez demain matin entre 24 et 25 degrés à Sossheim, Wittenheim, Sainte-Marie-aux-Mines et demain après-midi entre 27 et 28 degrés à Tannes, Cernay et Saint-Louis. Belle fin de journée à tous sur ECN avec Irvine.
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0: Yama, le remix ECN en Alsace. C'était Distinct avec Pitbull. Bon après-midi à tous, ECN à Mulhouse, à Calmar, à Strasbourg, avec les invitations dans quelques minutes à gagner pour les Eurokéennes à Belfort. Vous restez calés, je vous offre ça juste après Harry Styles et Madonna. Madonna en duo avec Sabrina Carpenter. Bring Your Love sur ECN, passez un bel été avec nous.
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0: Bienvenue sur UCN, comment ça va? Les bons plans, les cadeaux toute la journée à partir du 2 juillet, c'est cette semaine. Les Eurokéennes démarrent à Belfort. Les Offsprings, Aya Nakamura, Aurel San, Ben Harper ou encore Vald et Alonso, le rappeur marseillais. 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Les BTS rapidement avec Swim sur ECN.
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0: Mini Long sur ECN avec DJ Soulshide. C'était Made For Me. J'espère que vous allez bien, tranquillou, à la maison, en voiture, en train de rentrer du taf. Bienvenue sur ECN. Calvin Harris, Satisfy, après la météo.
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2: Bonjour Irvine, ce soir le ciel restera chargé sur l'ensemble du département avec quelques ondées orageuses qui pourront encore éclater. Demain matin, mardi, le temps restera changeant avec un ciel en partie nuageux. Attention au risque d'averse demain après-midi. Le ciel restera partagé avec quelques averses qui pourront se déclencher sur l'ensemble du territoire. Côté température demain matin, entre 23, 24, voire 25, 26 degrés à Mulhouse, Colmar, Saint-Louis et Saverne. Et demain après-midi, entre 26 et 27 degrés à Ribeauvillé, Tannes et Mulhouse. Belle fin de journée à tous sur ECN avec Irvine.
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0: Bad for you, Wizkid. Nouveauté UCN pour la suite, Superstars. Welcome to Saint-Tropez pendant que certains sont déjà en vacances. Voici ce qu'on regarde ce soir à la télé.
1: 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Ce soir sur TF1, retrouvez un épisode inédit de Camping Paradis. France 2, Meurtre au Paradis. France 3, En attendant Bojangles sur Canal. La ville nous appartient sur M6 Football. La Coupe du Monde qui continue avec la suite des 16e de finale. Et ce sera suivi d'un second match à 22h20. Attention à ce premier match de 16e de finale, coup d'envoi à 19h. Allez, on poursuit avec West Side Story sur W9, TMC. Vous pourrez retrouver Dune et puis sur TFX, appel d'urgence, Rix, Chauffard et Feria. Les gendarmes de Nîmes ne sont pas à la fête. Voilà, je vous laisse faire votre choix et par avance, une excellente soirée devant votre télévision.
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0: Robin, Leto, nouveauté. Bienvenue sur UCN. On va se mettre Giveon, on va se mettre Bébé Rexha aussi, nouveauté UCN avec David Guetta, Sad Girls, les infos, la météo. Et puis juste avant 19h, on s'intéresse à la Coupe du Monde sur UCN.
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1: Bonjour à toutes et à tous. On connaît le premier qualifié pour les huitièmes de finale de la Coupe du Monde. Le Canada, pays co-organisateur, poursuit donc l'aventure dans ce mondial nord-américain. Les partenaires de Jonathan David ont difficilement battu l'Afrique du Sud avec un but de Stéphane Eustachio en toute fin de match à la 92e minute de jeu. Auparavant, le match avait été serré et plutôt fermé entre les deux équipes qui n'avaient jamais été à ce stade de la compétition, puisque ni le Canada ni l'Afrique du Sud n'étaient parvenus à sortir des poules dans les précédentes Coupes du Monde disputées. En huitième de finale, les Canucks s'affronteront le vainqueur du 16e entre les Pays-Bas et le Maroc qui se disputent la nuit prochaine à 3h du matin du côté de Monterrey au Mexique. Les Pays-Bas ont terminé en tête de leur groupe alors que les Marocains se sont classés 2e après un nul face au Brésil, puis 2 victoires face à l'Écosse et Haïti. Pour rappel, le Maroc avait été demi-finaliste face à la France lors de la dernière Coupe du Monde au Qatar. Et 2 autres 16e de finale se disputeront ce lundi. Le Brésil affronte le Japon à 19h française à Houston, et puis l'Allemagne sera opposée au Paraguay à 22h30 à Foxborough, tout près du camp de base de l'équipe de France, et que le vainqueur affrontera en 8e de finale. Les Bleus, eux, préparent leur 16e de finale qui se dispute ce mardi face aux Suédois à 23h au MetLife Stadium de New York. Il s'agira de la 24e confrontation de l'histoire entre les deux nations. La dernière s'était soldée par une victoire française 4-2 en novembre 2020 en Ligue des Nations. En tout cas, les anciennes stars du ballon rond ne tarissent pas d'éloges sur l'équipe de France que beaucoup considèrent comme la grande favorite de ce mondial. L'ancien attaquant anglais Gary Lineker en a fait sa favorite, alors que Ronaldo, le Brésilien, compare Mbappé à sa carrière lorsque l'ancien attaquant du Real était à son prime. Il va falloir digérer la pression désormais. Voilà, c'est la fin de ce flash. Très belle journée de foot.
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2: Excellente fin d'après-midi, 19h sur UCN Alsace.
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2: Vivian commence l'heure et puis Bébé Rexha aussi avec David Guetta. Sad Girls sur UCN Alsace.
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2: Un coup d'œil sur le ciel juste après à l'actualité de ce 29 juin.
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5: Bonsoir à tous. Deux jumelles de 15 mois ont été retrouvées mortes à leur domicile de Beuvrage dans le Nord. Selon les premiers éléments, elles seraient décédées de déshydratation. Leurs quatre frères et sœurs, également déshydratés, ont été hospitalisés sans que leur pronostic vital ne soit engagé. Une enquête a été ouverte pour déterminer les circonstances exactes du drame. Et le corps d'un nouveau-né a été retrouvé aujourd'hui dans un sac abandonné au parc de la Bergère à Bobigny après le signalement de témoins. Une enquête pour meurtre sur mineur et recel de cadavres a été ouverte. Le bilan s'alourdit après la fusillade près de Hambourg en Allemagne avec désormais 6 morts et plusieurs blessés. Deux personnes dont le tireur présumé ont été arrêtées et l'hypothèse d'une tragédie familiale serait privilégiée. Le Parlement a adopté de son côté une loi contre l'ultra fast fashion visant notamment Shein. Elle prévoit un malus progressif sur les vêtements vendus pouvant atteindre jusqu'à 20 euros par article d'ici 2030 et ce dans la limite de 50% de son prix. Les recettes financeront le recyclage des textiles. Dans l'affaire de Louis, 17 ans, tué lors d'un guet-apens sur un chantier à Narbonne, sa tante décrit des images innommables du lynchage, filmées selon elle sous les rires et les selfies des agresseurs. Elle indique également que la mère de l'adolescent est dans un état de sidération totale après ce drame. Et après le français, près de 850 000 collégiens ont passé ce matin l'épreuve d'histoire géo et d'enseignement moral et civique du brevet, puis les sciences cet après-midi. Ils enchaîneront dès demain avec les mathématiques. Un mot de sport à présent. Léon Marchand a déclaré forfait pour la finale du 200 mètres brasse au championnat de France à Saint-Étienne en raison d'une douleur à un adducteur. Son état doit être évalué avant la suite de la compétition. Et enfin du football avec deux affiches pour la Coupe du Monde ce soir avec Brésil-Japon à 19h et Allemagne-Paraguay à 22h30.
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6: Bonjour Charlotte, ce soir le ciel restera chargé sur l'ensemble du département, propice à quelques ondées orageuses par intermittence. La chaleur fléchira sensiblement à la tombée du jour demain matin mardi. Le temps restera changeant avec un ciel en partie nuageux. Attention au risque d'averses et demain après-midi, le ciel restera partagé avec quelques averses qui pourront se déclencher. Côté température, comptez demain matin entre 24 et 25 degrés à Sossheim, Wittenheim, Sainte-Marie-aux-Mines et demain après-midi entre 27 et 28 degrés à Tannes, Cernay et Saint-Louis. Belle fin de journée à tous sur ECN avec Irvine.
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À Mulhouse, à Calmar, à Strasbourg, c'est Equivion. Radabi, bienvenue. La suite avec Bad Bunny. On se met M. Pokora, trophée. On va parler évidemment de la Coupe du Monde tout à l'heure. M. Pokora L2B. M. Pokora L2B pour la suite. Et puis Agnès, Release Me. Vous pouvez vous connecter sur nos réseaux évidemment pour tous les

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0: sur UCN, Bad Bunny, bah ça c'est dans la playlist de DJ Mike et de DJ Leader. 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La suite avec Lumberjack, Now That You're Gone sur ECN.
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0: Ocean dans Starwork. Levels, classique Davichi. Shaggy Robintic, Looking Lovely, c'est après votre météo. On retrouve tout de suite l'INSEE sur Ocean Alsace.
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2: Bonjour Irvine, ce soir le ciel restera chargé sur l'ensemble du département avec quelques ondées orageuses qui pourront encore éclater. Demain matin, mardi, le temps restera changeant avec un ciel en partie nuageux. Attention au risque d'averses demain après-midi. Le ciel restera partagé avec quelques averses qui pourront se déclencher sur l'ensemble du territoire. Côté température demain matin, entre 23, 24, voire 25, 26 degrés à Mulhouse, Colmar, Saint-Louis et Saverne. Et demain après-midi, entre 26 et 27 degrés à Ribeauvillé, Tannes et Mulhouse. Belle fin de journée à tous sur ECN avec Irvine.

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0: Heartless, Justin Nozuka sur UCN. Des nouvelles des Bleus, les scores que vous avez loupés et les matchs à suivre. C'est l'actu Coupe du Monde tout de suite sur UCN. L'heure se termine avec Oli Brune, Fairy Game. Bonne soirée à tous.
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5: Bonjour à toutes et à tous. On connaît le premier qualifié pour les huitièmes de finale de la Coupe du Monde. Le Canada, pays co-organisateur, poursuit donc l'aventure dans ce mondial nord-américain. Les partenaires de Jonathan David ont difficilement battu l'Afrique du Sud avec un but de Stéphane Eustachio en toute fin de match à la 92e minute de jeu. Auparavant, le match avait été serré et plutôt fermé entre les deux équipes qui n'avaient jamais été à ce stade de la compétition puisque ni le Canada ni l'Afrique du Sud n'étaient parvenus à sortir des poule dans les précédentes Coupes du Monde disputées. En huitième de finale, les Canucks s'affronteront le vainqueur du 16e entre les Pays-Bas et le Maroc qui se disputent la nuit prochaine à 3h du matin du côté de Monterrey au Mexique. Les Pays-Bas ont terminé en tête de leur groupe alors que les Marocains se sont classés 2e après un nul face au Brésil puis 2 victoires face à l'Écosse et Haïti. Pour rappel, le Maroc avait été demi-finaliste face à la France lors de la dernière Coupe du Monde au Qatar. Et deux autres 16e de finale se disputeront ce lundi. Le Brésil affronte le Japon à 19h française à Houston et puis l'Allemagne sera opposée au Paraguay à 22h30 à Foxborough, tout près du camp de base de l'équipe de France et que le vainqueur affrontera en 8e de finale. Les Bleus, eux, préparent leur 16e de finale qui se dispute ce mardi face aux Suédois à 23h au MetLife Stadium de New York. Il s'agira de la 24e confrontation de l'histoire entre les deux nations. La dernière s'était soldée par une victoire française 4-2 en novembre 2020 en Ligue des Nations. En tout cas, les anciennes stars du ballon rond ne tarissent pas d'éloges sur l'équipe de France que beaucoup considèrent comme la grande favorite de ce mondial. L'ancien attaquant anglais Gary Lineker en a fait sa favorite, alors que Ronaldo, le Brésilien, compare Mbappé à sa carrière lorsque l'ancien attaquant du Real était à son prime. Il va falloir digérer la pression désormais. Voilà, c'est la fin de ce flash. Très belle journée de foot.
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